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0: Il est 6
1: heures.
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0: Il est 8h. 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

Bien le bonjour à toutes et à tous, heureux de vous retrouver en ce lundi 24 août, nous sommes ensemble pendant 3 heures. Petite nouveauté aujourd'hui, l'arrivée de Charline dans l'émission. Elle vous présentera l'horoscope et le programme télé. Alan prend un petit peu de recul, il a bien mérité le garçon, elle est là depuis quelques années et il nous fait plein de chroniques. Et bien voilà, Charline, en plus Cocorico, elle est belge, vient nous donner un petit coup de main dans l'émission. Ça nous fait plaisir d'avoir une voix supplémentaire. On aura aussi un petit peu Frédéric qui passera tout à l'heure, car aujourd'hui aussi on va lancer un concours pour vous faire gagner des places pour un parc d'attractions. On en parle un peu plus tard. On est là avec vous pendant 3 heures, 8h, 11h, les matins soleil, de la musique, des infos et aussi de la bonne humeur. Bien sûr, on est là pour ça, pour faire régner la bonne humeur dans la radio et chez vous. Calogero avec Par choix ou par hasard, c'est ce qui arrive de suite pour débuter ces matins soleil. Belle matinée.

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1: L'horoscope du 24 août. Bélier, un lundi dynamique. Vous démarrez la semaine avec de l'énergie, mais mollo quand même avant le premier café. En amour, une petite surprise pourrait égayer votre journée. Taureau, vous rêvez encore de tranquillité et de confort, mais la semaine reprend ses droits. Une bonne nouvelle pourrait arriver côté finances. Gémeaux, des idées plein la tête et toujours autant de choses à raconter. Une conversation pourrait débloquer une situation. Cancer, vous aurez besoin de calme et de douceur. Évitez de prendre les remarques trop à cœur. Côté amour, une petite attention fera beaucoup d'effet. Lion, vous revenez sous les projecteurs. Votre énergie et votre assurance seront remarquées. En amour, votre charme fera encore des ravages. Vierge, organisation au top pour attaquer la semaine. Mais attention, tout ne se passera pas forcément comme prévu. Balance, un choix devra peut-être être fait. Pas de panique, votre intuition sera bonne. Côté cœur, une discussion sincère pourrait rapprocher les amoureux. Scorpion, vous aurez du caractère et une détermination au maximum. Inutile cependant de sortir les griffes à la moindre contrariété. Sagittaire, vous aurez déjà envie de partir à l'aventure ou simplement de repartir en vacances. Une nouvelle activité pourrait vous redonner de l'enthousiasme. Capricorne, sérieux et efficace, vous irez droit au but. Mais inutile de vouloir régler tous les problèmes du monde avant midi. Verseau, des idées nouvelles et une envie de changement. C'est le bon moment pour sortir un peu de vos habitudes.
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Il sera bientôt 8h30 dans vos matins soleil. On va se faire un petit jeu concours, je vous l'ai dit. Hein. Attention, c'est un jeu concours où on vous pose une question. C'est Frédéric qui va s'y coller. Il vous parle d'un film. Ce sera à vous de trouver de quel film il parle. Il faudra me répondre par mail sur lesmatinspaschagrin@gmail.com. lesmatinspaschagrin@gmail.com et avant 10h30, car aux alentours de 10h30, un petit peu avant en tout cas, on vous donnera la réponse. On vous dira aussi dès demain qui aura gagné les places pour aller au Rocher Mistral. Rocher Mistral qui est un parc qui célèbre la Provence, un parc médiéval, hein, le Rocher Mistral qui fait vivre un voyage extraordinaire dans le temps à travers 6 spectacles, de grands événements et des fêtes populaires qui sont à partager en famille, en journée ou en soirée. On vous propose d'aller vivre l'aventure. Alors pour ceux qui ne connaissent pas où se trouve Rocher Mistral, eh bien c'est à 1330 La Barbenne, du côté de Marseille, plus ou moins. Hein, voilà. Allez, tout de suite, Frédéric, avec la première question.

0: L'Amérique latine, et singulièrement le Brésil, est en proie à une agitation certaine. Des hommes politiques sont assassinés par des gens qui poussent la conscience professionnelle jusqu'à se faire sauter avec leurs victimes. Et Hubert Bonisseur de Labatte est délégué par la CIA pour aller y mettre le nez. Dès le début, on le met dans l'ambiance, accueilli par une charmante brune, il donne tête baissée dans un piège d'où il s'échappe à grand-peine. La charmante brune a disparu, son prédécesseur Ario vient d'être victime d'un accident, d'où l'a tiré une charmante blonde, Anna Maria, dont on reparlera d'ailleurs. Mais avant que l'espion ait pu lui parler, un tueur l'achève en pleine salle d'opération. Défenestration du tueur, interrogatoire de la blonde qui a l'air franche comme l'or, et cependant, le soir même, elle tente de se faire sauter avec lui. L'espion découvre alors qu'elle a été droguée. La piste semble bien passer par la fazenda d'Anna Maria en pleine brousse. On s'y rend, non sans enjamber le cadavre d'une autre blonde trop bavarde. Là-bas, un galant voisin, Leandro, s'offre à les conduire avec une réserve d'Indiens qui se spécialise dans la préparation de stupéfiants. Trop poli pour être honnête. Et de fait, Leandro se révèle être le bras droit d'un sinistre individu néo-nazi qui veut dominer le monde grâce à ses tueurs téléguidés. Naturellement, Leandro va tourner Kazakh sous la douce influence de la ravissante Anna Maria. Naturellement, notre espion va démanteler toute l'organisation à lui tout seul. Et naturellement, Anna Maria va tomber dans ses bras, sur fond de cataractes écumantes. Alors, avez-vous découvert dans quelle aventure notre espion préféré s'est-il fourré ?
1: Voilà, vous avez des questions, nous on a la réponse, on la diffusera juste avant 10h30, donc vous nous répondez sur lesmatinspaschagrin@gmail.com. L'heure sera marquée sur votre mail et c'est ce qui fera de vous peut-être le grand gagnant pour ces places pour le Rocher Mistral. Alors, on offre aujourd'hui 2 places adultes, 2 places enfants, n'oubliez pas d'écrire. On s'écoute un peu de musique de suite avec Florent Pagny et bienvenue chez moi. Belle matinée.

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0: La météo pour ce lundi 24 août, une forte dégradation orageuse pourrait concerner le sud-ouest et l'Occitanie, avec également un fort vent marin en Méditerranée. Au nord-est, un temps sec et agréable devrait se maintenir. Les températures pour ce lundi matin, 11 degrés pour Lille, 13 à Strasbourg, 14 à Paris, 16 degrés pour Brest et Lyon, 16 également pour Cherbourg, 21 degrés pour Bordeaux, Nice, Biarritz et Toulouse, et 24 degrés pour Ajaccio. Et pour ce lundi après-midi, 22 degrés sur la Bretagne et la Normandie, 24 sur les Hauts-de-France, 28 sur le Grand Est, 29 en région parisienne. Il fera par contre encore chaud dans le sud avec 29 degrés en Corse, 30 degrés sur l'Occitanie et 30 degrés également sur la Côte d'Azur et le Golfe du Lion, et jusqu'à 31 degrés sur l'Auvergne-Rhône-Alpes et la Nouvelle-Aquitaine.
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0: Il est 9h. 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

0: Deuxième heure de ces matins soleil. Nous sommes le lundi 24 août. Il est grand temps de parler des éphémérides en ce lundi. Bonjour.
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2: Bonjour à tous, aujourd'hui 24 août, c'est l'occasion de souhaiter une bonne fête au Barthélemy, d'une solidité à toute épreuve, volontaires, fonceurs, rien ne les arrête lorsqu'ils se sont fixés un but. Très sociables, ils ont un sens profond de l'amitié et l'esprit de service, curieux, intelligents. Ils aiment sortir des sentiers battus, ils sont sentimentaux et rêveurs à leurs heures. On passe au fait du jour, 1789, proclamation de la liberté de la presse, 1940, création de la Légion française des combattants, 1944, la division Leclerc entre dans Paris, qui sera libérée le lendemain. 1972, scandale du talc Morange, 36 bébés sont retrouvés morts. 1992, les Bahamas et le sud de la Floride sont ravagés par le cyclone Andrew, faisant 43 morts et 180 000 sans-abri. 1997, Jean-Paul II clôture les 12e journées mondiales de la jeunesse par une messe qui rassemble plus d'un million de personnes à Paris. Et puis en 2006, Pluton n'est plus une planète du système solaire, mais membre d'une nouvelle classe d'objets célestes, une planète naine. Bon anniversaire au musicien Jean-Michel Jarre, né à Lyon, fils du compositeur Maurice Jarre. Un an de plus également pour Roger de Vlaminck, qui vient de Belgique, coureur cycliste. Et voici le dicton du jour à la Saint-Barthélemy. La grenouille sort de son nid. Profitez bien de ce 24 août. À demain.
0: Merci beaucoup et puis à demain pour d'autres éphémérides. Aujourd'hui, nous allons à Valence pour l'anniversaire de Nathalie. Nathalie qui fête ses 51 ans aujourd'hui, 24 août. Si je m'abuse, c'est une lionne. Et c'est Thomas qui nous a écrit pour lui souhaiter un très heureux anniversaire. Donc, chère Nathalie, bon anniversaire de la part de Thomas et de la part de toute l'équipe des Matins Soleil. Et puis, tant qu'on y est, allez, on te fait les 3 bisous de rigueur. Côté musique, on se fait plaisir avec Calvin Harris. Calvin Harris, c'est ce titre « New to You ». Très très bon moment à notre écoute. Bon lundi.

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L'actu insolite pour ce lundi, c'est une histoire de courrier qui a pris son temps pour arriver. Un Américain a reçu une carte postale envoyée par ses parents décédés 25 ans après son expédition. Comme quoi, même la poste peut avoir une notion très personnelle de l'urgence. Voilà pour cette petite actu insolite. Donc ne vous étonnez pas si vous recevez des cartes postales ou des lettres après pas mal d'années. Hein, la poste, bah, on sait bien, c'est très très rapide, que ce soit aux États-Unis, en France ou ailleurs. Allez, un peu de musique et on revient d'ici quelques instants. Belle journée à tous.

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1: Dans l'actualité musicale du jour, Sofia des Katsai annonce une pause pour préserver sa santé mentale. Nouveau coup dur pour les Katsai. La chanteuse Sofia a annoncé son retrait temporaire des activités de promotion du groupe afin de se concentrer sur son bien-être et sa santé mentale. Un choix pris quelques mois après l'annonce d'une pause d'une autre membre, Manon. Une décision donc difficile mais essentielle. Dans un communiqué officiel publié il y a quelques jours, le label de Katsai a confirmé que Sofia allait prendre du recul ces prochains jours. L'absence de l'artiste s'était déjà faite remarquer lors de l'avant-première du documentaire Katsai à Los Angeles. Questionnée à ce sujet sur le tapis rouge, sa coéquipière Lara s'était voulue rassurante mais évasive. Peu après l'annonce officielle, Sofia s'est exprimée personnellement sur ses réseaux sociaux pour partager son ressenti face à cette situation. Ce retrait temporaire n'est pas le premier pour le groupe composé de Daniela, de Lara, de Megan, de Yuncha, de Manon et donc de Sofia. En février dernier, Manon avait elle aussi annoncé son départ du groupe pendant quelques semaines. On se retrouve très vite avec d'autres actualités musicales.

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Christian Jacques, l'un des plus grands conteurs de l'Égypte ancienne, mais aussi passionné de polar et de cozy crime, revient avec l'inspecteur Higgins dans Notes criminelles à Aix-en-Provence. C'est le 60e volume de cette série qui vient couronner une collection qui a franchi le cap du million d'exemplaires vendus. Un riche aristocrate provençal et une lady engagée dans l'humanitaire célèbrent leur mariage en assistant à une représentation des noces de Figaro de Mozart à Aix-en-Provence. Soudain, deux coups de feu tonnent. La mariée et son époux décèdent, la confusion est à son comble. Présent au concert, l'inspecteur Higgins, mozartien averti, se voit chargé de l'enquête. Parmi les suspects, un archevêque, une pianiste, une cantatrice, un costumier et un critique. En parcourant les quartiers anciens d'Aix-en-Provence et en se laissant guider par l'œuvre de Mozart, Higgins parviendra-t-il à démasquer un assassin aux multiples visages ? Noces criminelles à Aix-en-Provence de Christian Jacques est paru chez Ixo.

0: Il est 10h. 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

0: Dernier ligne droite de ces matins, pas chagrin, un petit peu plus de 10 heures. Je vous rappelle le petit concours pour le Rocher Mistral pour remporter 2 places adultes, 2 places enfants. Vous avez jusqu'à 10h30 pour nous donner la réponse. Frédéric vous a posé une question sur un synopsis de film. À vous de répondre. Donc avant 10h30, on ne sait pas vous répéter la question de suite. Bah non, que voulez-vous, hein, on vous l'a donné. Et puis ce sera encore demain, mercredi, jeudi, voire vendredi. Attention, il faudra aller dans ce parc avant dimanche. Alors, qu'est-ce qu'on fait tout de suite? Eh bien, on va apprendre la destination camping avec Daniel.
1: Bonjour Louis, bonjour à toutes et à tous. Qu'ils soient moulants à fleurs, en slip de bain moulant ou en deux pièces rétro, il est le tout premier vêtement qu'on enfile le matin et le dernier qu'on retire avant de se coucher. Aujourd'hui, on ajuste les bretelles, on vérifie l'élasticité de la taille et on s'intéresse au costume officiel de nos vacances, la mythique saga du maillot de bain. Consacré symbole de liberté lors du développement des congés payés et des bains de mer, le maillot a vu ses coupes et ses motifs évoluaient au fil des décennies, incarnant toute la fraîcheur des étés des années 60, 70 et 80. Vivre en maillot de bain au camping, c'est adopter l'uniforme ultime de la détente. On passe la journée avec et c'est là que commence le grand classique. Le maillot encore gorgé d'eau de mer qui colle à la peau sous le short, les traces de bronzage bien nettes qui dessinent notre tenue d'été et l'alignement coloré des maillots qui sèchent au soleil sur la corde à linge entre deux arbres. Sans oublier le fameux slip de bain synthétique des garçons qui s'échire en 2 minutes chrono sur le capot de la voiture. Indispensable, coloré et complice de toutes nos baignades, le maillot de bain reste la véritable seconde peau de nos étés au grand air. Demain, on va chercher l'eau fraîche à la fontaine avec notre bidon en plastique à robinet rouge. On parlera de la saga du jerrycan d'eau. Bonne journée à tous, bonnes vacances et à demain pour Destination Camping.
0: Merci beaucoup Daniel et puis à demain pour une autre destination camping. Concernant les maillots, bah écoute, moi j'en mets plus, hein, c'est terminé. Après il faut le faire sécher, il faut le laver, c'est terminé. Plus de maillots, allez hop, tout nu. Non allez, je rigole, un peu de musique dans vos matins pas chagrin, histoire de se faire plaisir et de se faire du bien avec monsieur Francis Cabrel. Répondez-moi. Allez, belle matinée, bon lundi, belles vacances.

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1: Bonjour à tous. Dans l'actualité people du jour, on parle de Nathalie Portman, l'accouchement sans addition salée pour son troisième bébé, fruit de son amour avec le producteur Tanguy Destal. Nathalie Portman a choisi Paris et visiblement son portefeuille apprécie aussi le voyage. L'actrice qui a dévoilé son ventre rond sur un superbe cliché signé Shelby Ducamp s'est étonnée de pouvoir être suivie et accoucher sans frais supplémentaires. Un détail presque banal en France, mais carrément dépaysant pour une Américaine habituée aux factures médicales XXL. Pour une fois, le vrai luxe parisien ne se trouve ni avenue Montaigne, ni place Vendôme, mais bel et bien à la maternité. On se retrouve très vite avec d'autres actualités people.

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0: soir sur le petit écran.
1: Programme TV lundi 24 août au soir. TF1 21h10. Camping Paradis, pâtisserie au paradis. Une nouvelle aventure au camping de Tom, suivie à 23h05 d'un autre épisode, un boys band au paradis. France 2 21h10. Enquête au paradis, noces empoisonnées. Une enquête policière dans un décor paradisiaque. À 22h05, place à meurtre au paradis, puis retour à 23h55 sur Enquête au paradis. France 3 21h10. Et pour quelques dollars de plus. Le grand classique du western de Sergio Leone avec Clint Eastwood, Lee Van Cleef et Gian Maria Volonté. À 23h20, On se panne à Time, in Hollywood. France 4 21h. Les faux British. Une comédie théâtrale complètement déjantée, suivie à 22h35 de Silence, on tourne. M6 21h10. L'amour est dans le pré. Karine Le Marchand retrouve les agriculteurs pour la suite de leurs aventures sentimentales. Arte 20h55. Symphonie pour un massacre. Un film policier français à découvrir en soirée. W9 21h10. Astérix et les Indiens. Le célèbre petit Gaulois part une nouvelle fois à l'aventure. TMC 21h25. Spider-Man 3. Peter Parker retrouve le costume de Spider-Man, mais cette fois, les choses vont sérieusement se compliquer. TFX 21h10. Appel d'urgence. Les équipes de secours et les forces de l'ordre au cœur de situations mouvementées. Gulli 21h10. Les vacances préférées des Français. C-Star 21h10. Michael Jackson, roi de la pop. Citer 21h10. Kaamelott, pour une soirée humour et chevalier complètement déjanté. TF1 série film 21h10. Christ, off, comédie française. Voilà pour votre télé de ce soir, bonne journée.

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1: Et comme le disait ce cher Jean-Louis Aubert, voilà, c'est fini. Et oui, c'est fini pour les matins soleil de ce lundi. On revient bien sûr dès demain matin à 8h-11h, c'est l'heure des matins soleil. Et c'est sur votre radio et nulle part ailleurs. On est là avec vous dans la bonne humeur, dans la musique et avec les petites infos. Et on ne peut pas se quitter, bien sûr, sans vous parler de la nouveauté du jour, car tous les jours, on vous glisse une nouvelle.

Et notre nouveauté de ce lundi matin, c'est Monsieur Joseph Kamel. Mais il n'est pas tout seul. Il est avec la charmante Vita. Le titre qu'il vous propose, c'est « Jamais ». On se les écoute et on revient demain. Ciao, ciao, bye bye. À demain, mardi, si vous le voulez bien.

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Bonjour, aujourd'hui 24 août, nous fêtons les Barthélemy et les Émilie. C'est le 24 août 1916 que naissait Léo Ferré, décédé en 1993, et en 1918, Lucien Jeunesse, décédé en mai 2008. Enfin, le 24 août 1923 naissait Jean-Marc Thibault, qui nous a quittés en mai 2017. Joyeux anniversaire à l'écrivain brésilien Paulo Coelho, né en 1947, à Jean-Michel Jarre, né en 1948, au comédien Thierry Frémont, né en 1962, à Guillaume Cramoisan, né en 1969, à Alex Olufin, Steve McGarrett dans Hawaii Five-O, né en 1976, et à Alex Lutz, né en 1978, ainsi qu'à Fabienne Cara, né le 24 août 1979. C'est aussi le 24 août 2014 que disparaissait l'acteur et réalisateur britannique Richard Attenborough, né en août 1923, et en 2021, décès de Charlie Watts, musicien britannique, batteur des Rolling Stones, né en juin 1941. Le 24 août de l'an 79, l'éruption du Vésuve ensevelit les villes de Pompéi et d'Herculanum. En 1572 est perpétré le massacre de la Saint-Barthélemy. En 1949, le traité créant l'OTAN entre en vigueur. En 2006, Pluton n'est plus une planète du système solaire, mais membre d'une nouvelle classe d'objets célestes, une planète naine. En 2008, l'équipe de France masculine de handball remporte le titre olympique face à l'Islande. En 2016, un séisme de magnitude 6,2 sur l'échelle de Richter frappe l'Italie. Enfin, le 24 août 2019, la France accueille le G7 à Biarritz. Le dicton du jour, à la Saint-Barthélemy, la grenouille sort de son nid. Demain, vous penserez à fêter les loups.

0: Ingmar est veuf. Ancien metteur en scène, désormais retraité, il vit seul dans une maison trop silencieuse, avec pour unique consolation le jardin et les précieux rosiers que cultivait sa femme. Il réclame de l'eau, or cet été-là il ne pleut pas. La sécheresse s'installe, les restrictions tombent et les fleurs commencent à mourir. C'est alors qu'Ingmar découvre au fond du jardin un vieux tuyau rouillé, presque dissimulé par les herbes. Et lorsqu'il ouvre le robinet, le ciel se couvre et il se met à pleuvoir. C'est systématique. D'abord utilisé pour sauver les roses, ce pouvoir discret attire bientôt l'attention. Les voisins s'en mêlent, les rumeurs circulent. La municipalité aux abois cherche un miracle. Ainsi, Ingmar devient malgré lui l'homme de pluie, le sauveur, jusqu'au jour où le tuyau se bloque à un moment fatidique et tout s'effondre. Avec l'homme de pluie, le romancier Jonas Carlson signe un roman à la frontière du réalisme et de l'étrange, où l'absurde s'invite sans fracas dans le quotidien. Un récit tendre et ironique sur le deuil, le désir de réparation et l'illusion de contrôle, où chaque goutte de pluie semble poser la même question : que reste-t-il quand le miracle cesse d'opérer ? L'homme de pluie de Jonas Carlson est paru chez Actes Sud.
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0: 13h.
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2: L'horoscope. Et en ce lundi 24 août, bonne fête au Barthélémy, les béliers, les relations de couple seront passionnantes.
3: Taureau, vous recevrez des propositions très intéressantes qu'il vous faudra étudier avec attention.
4: Les gémeaux, célibataires, vous aurez probablement la chance de faire une rencontre marquante si vous sortez de votre routine.
5: Les cancers, bonne influence astrale sur le plan financier.
6: Les lions, journée professionnelle très animée.
7: Les vierges, vous devriez atteindre vos objectifs.
8: Balance, vous aurez l'art et la manière d'exprimer vos sentiments.
9: Scorpion, ce sera le jour idéal pour organiser un dîner en amoureux.
10: Sagittaire, un regain de sensualité viendra pimenter votre quotidien.
11: Et les Capricornes, vous saurez satisfaire tous les petits désirs de votre partenaire.
12: Verseau, votre ambition sera soutenue par les astres.
13: Enfin les poissons, si vous avez demandé un prêt bancaire, vous devrez encore patienter quelques jours pour avoir la réponse.
14: Bonne journée et à demain.

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0: Bonjour, aujourd'hui 24 août, nous fêtons les Barthélemy et les Émilie. C'est le 24 août 1916 que naissait Léo Ferré, décédé en 1993, et en 1918, Lucien Jeunesse, décédé en mai 2008. Enfin, le 24 août 1923 naissait Jean-Marc Thibault, qui nous a quittés en mai 2017. Joyeux anniversaire à l'écrivain brésilien Paulo Coelho, né en 1947, à Jean-Michel Jarre, né en 1948, au comédien Thierry Frémont, né en 1962, à Guillaume Cramoisan, né en 1969, à Alex Olufin, Steve McGarrett dans Hawaii Five-O, né en 1976, et à Alex Lutz, né en 1978, ainsi qu'à Fabienne Cara, né le 24 août 1979. C'est aussi le 24 août 2014 que disparaissait l'acteur et réalisateur britannique Richard Attenborough, né en août 1923, et en 2021, décès de Charlie Watts, musicien britannique, batteur des Rolling Stones, né en juin 1941. Le 24 août de l'an 79, l'éruption du Vésuve ensevelit les villes de Pompéi et d'Herculanum. En 1572 est perpétré le massacre de la Saint-Barthélemy. En 1949, le traité créant l'OTAN entre en vigueur. En 2006, Pluton n'est plus une planète du système solaire, mais membre d'une nouvelle classe d'objets célestes, une planète naine. En 2008, l'équipe de France masculine de handball remporte le titre olympique face à l'Islande. En 2016, un séisme de magnitude 6,2 sur l'échelle de Richter frappe l'Italie. Enfin, le 24 août 2019, la France accueille le G7 à Biarritz. Le dicton du jour, à la Saint-Barthélemy, la grenouille sort de son nid. Demain, vous penserez à fêter les Louis.
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0: Il est 14h.
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0: Il est 15h. 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
1: Et en ce lundi 24 août, bonne fête au Barthélémy, les béliers, les relations de couple seront passionnantes.
2: Taureau,
1: vous recevrez des propositions très intéressantes qu'il vous faudra étudier avec attention. Les gémeaux, célibataires, vous aurez probablement la chance de faire une rencontre marquante si vous sortez de votre routine. Les cancers, bonne influence astrale sur le plan financier. Les lions, journée professionnelle très animée. Les vierges, vous devriez atteindre vos objectifs. Balance, vous aurez l'art et la manière d'exprimer vos sentiments. Scorpion, ce sera le jour idéal pour organiser un dîner en amoureux. Sagittaire, un regain de sensualité viendra pimenter votre quotidien. Et les capricornes, vous saurez satisfaire tous les petits désirs de votre partenaire. Verseau, votre ambition sera soutenue par les astres. Enfin les poissons, si vous avez demandé un prêt bancaire, vous devrez encore patienter quelques jours pour avoir la réponse. Bonne journée et à demain.
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0: 16h.
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0: 17h.
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0: Il est 18h. 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

0: Il est 19h.
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0: Il est 20h.
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0: les 22 heures.
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0: Il est minuit.
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0: Il est 2h.
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